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8: Exclusivité de Droubiz Radio. Nouveau groupe sur Lyon, formé cette année et qui a décidé de taper dans la oeil de rock avec des influences plutôt cool, Templars, The Cliché, Concord, ainsi que Eddie and Hot Rod. Le groupe est composé de Simon aka Swindle de Droubiz Radio au chant et à la guitare, Dams à la basse qui lui est issu de la scène garage, un peu comme le batteur Eric qui lui joue dans The Scanners. Si tout se passe bien, le 7 juin sortira leur première démo captive pour le format cassette pour le label lyonnais Fresher Records, le label de Swindle. Ces 4 premiers morceaux ont été enregistrés et mixés par Pierrick et Swindle au Java Club Lyon, puis ça a été masterisé par Monsieur Mastery Studio, Daniel Hussein, Lord Swindle et Factory. L'artwork lui a été confié à Martin du groupe Ultra Radia. Je vous propose d'écouter le morceau Layard qui figure en 3ème position sur cette cassette de jeu. Et puis j'en profite d'avoir les 4 titres pour vous attaquer en 2ème. Leur reprise de Duke, un groupe anglais de glam des années 70. Ils reprennent Dish. Mais là, d'abord, c'est Layard. Spécial casse dédié à tous les mythos de l'astro. Sauf les deux Warlords.

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Ah, c'est pas grave.

coproduit par Combat Social, Culture Punk, Canal Hystérique, Dirty Punk, Deportive, General Strike, Aspect, Deportive, Coproduction. Je propose un morceau face à face. Il y a une voix sur le monde. Je vous dis à bientôt.

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3: Depuis 2019, Squelette, c'est Tom à la guitare, Eva à la basse, Tonio à la batterie et Grand Chris au chant. Ils reviennent en mai 2023 avec un album ravageur qui risque de plaire à pas mal d'entre vous. Ça touche à tout dans cet album. Boy Street, comme à leur habitude. Mais vous entendrez aussi des pointes de Punky K et 82, du mythe, du à fond les ballons, du corail, du chanté, avec la masse de mélodies.

propose un morceau inédit sur Bouddhis Radio, La Voix de la Pomme. C'est le morceau qui donne son nom à l'album. Bonne partie. Merci à vous pour cette exclusivité. Oui.

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1: Découverte Droogies Radio. Est-ce qu'on peut encore parler de découverte quand on présente un groupe de 31 ans d'âge? Je sais pas trop, hein. Bref, le groupe fête donc ses 30 plus 1 an en cette année 2022. Il vient de Lille, joue du punk rock chanté en français, École Dialectic Records. Le groupe, c'est Toxic West. Ils viennent de sortir leur nouvel album 15 titres qu'ils ont appelé Animal Bestial. Album coproduit par Trauma Social, Culture Punk, Canal Hystérique, Dirty Punk, Que Pontim, General Strike, Mass Prod et Paddington Productions. Je vous propose le morceau Face à Face B, qui a eu le droit à son clip d'ailleurs. Droogies Radio par à Lille, tout de suite, Toxic West, Face à Face B, Oi.

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On reste en 1984, puisqu'on va écouter le groupe Rough Justice avec le morceau Victory to the Rebels, demandé par Dave Rockin de Paris.

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3: Oi les Droogies, c'est la rayure de Subculture l'émission. La petite découverte pour moi de ce début d'année 2026, c'est le groupe rennais Rue Barbare qui nous a sorti une démo toute fraîche. C'est street, c'est sombre, ça pue le caniveau souillé, c'est Rue Barbare avec le morceau Rue Barbare.

Avec l'excellent Danko Jones, avec le titre What You Need. C'est une demande de Kylie qui nous a écrit sur Instagram.

Boy les Drugs. On est en septembre 2025 et on va parler de hardcore. Voilà, pour le coup, c'est vraiment une actualité et découverte car il s'agit du nouveau projet de Pat Kickback. Feu Kickback pour moi en tout cas, puisque depuis je suis plus trop l'actualité de ce groupe, mais qui était un des groupes de hardcore négative les plus vénères que j'ai pu voir sur scène d'ailleurs, étant tout jeune, j'avais 15 ans, un truc comme ça. Enfin voilà, donc le nouveau projet de Pat, qui est anciennement guitariste de Kickback, qui nous revient avec un groupe bien hardcore, justement. Le gars s'est pas calmé, bien au contraire, il nous revient avec quelque chose de bien brut. Ça s'appelle The Bockenrichters, et voilà, et je vous laisse sur le morceau Outburst. Il y aura une petite interview de sur Pat très prochainement, enfin voilà, c'est prévu. Et donc voilà, je vous laisse sur Outburst de Bockenrichters.

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1: Découverte Drogues Radio. Strict est un groupe de punk suédois qui vient de Stockholm et ils ont mis en ligne leur première démo le 29 octobre 2021. Bien que le groupe soit nouveau, ils ont tous joué dans divers groupes comme Project 9, Avga, Dividing the Scene, Sick Brit et Les Frappés, pour ne citer que quelques-uns. Les chansons sont en suédois et traitent des thèmes punk habituels comme les injustices sociales, la consommation de bière et la haine contre ceci ou cela. Un clip est sorti pour le morceau qui parle de chez eux, Stockholm, donc j'en ai choisi un autre, Brinner Up. Merci à Action 08 de nous avoir envoyé cette démo sur notre boîte mail drogiesradio@gmail.com. Drogues Radio, la voix de la Oi, on écoute Strict, Brinner Up, Oi.

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À peine levé qu'on est déjà au pied du mur, c'était les Montréalais de Lingua Franca. Et on a commencé cette matinale avec Skinflix, What I Am. On continue sans plus attendre avec un super groupe qui nous vient de Boston, Hammer and the Nails et leur morceau Dirty Cop. Puis on ira à Melbourne avec Amil and the Sniffer. C'est de Warlin, la matinale de Droogies Radio, il est 7h06.

7h16 sur Droogies Radio, bienvenue à ceux qui viennent de nous rejoindre. On vient d'écouter Block H avec leur titre Horizon et on continue avec Metal Urbain, Hystérie Connective, un morceau qui date de 79. J'espère que le réveil est moins difficile avec Droogies.

C'était Gret Too sur Droogies Radio, le morceau Graveyard Island. On revient en France avec Gonocox, Petites Vacances. En attendant, faut aller bosser.

7h30 sur Droogies Radio, c'était Squelette et leur titre Narcisse. On enchaîne avec Cette Jeunesse de West Side Boys, la version avec le sax, la version de 2017, la version du EP.

On vient d'écouter ACAB avec leur morceau Skinhead for Life. On continue avec Breakout, pas les Parisiens, mais les Anglais. Ceux qui se faisaient appeler Intensified Chaos, leur morceau, ce sera Waste Away. Puis, on aura Hawkins, Parisiens, eux, avec My Mates. T'es toujours sur Droogies Radio, c'est le 7 à 8 avec The Warlin.

7h45 sur Droogies Radio, on vient d'écouter Breakout suivi de All Guns. On part maintenant avec le message du jour par un groupe qu'on ne présente même plus.

C'était Opération S avec leur morceau Délinquante. Il est déjà l'heure pour moi de vous laisser. À demain pour une nouvelle matinale sur Droogies Radio. Courage à tous. On finit avec Anti-Nowhere League, Streets of London. Oi. Oh yeah.

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1: 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Salut à tous, Swindle de retour de commande de Sweet Sound pour un peu post-tune jamaïcaine malgré le soleil pas l'hiver. On attaque avec Tony Albert, Baby Please Come Home.

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Une fois n'est pas coutume, un morceau bien funky, l'instrumental bien funky. Mais sorti sur Fama par les Mao, ça s'appelait Pepsi. Maintenant, Tenzin Days. Man is going to fall, sorti sur Crap.

Max Romeo, Philippe, The Little Rise, Gold Tika, The Vanilla Star, Brotherly Love. Et on enchaîne avec les Woodies, It's Coming to Rainbow City.

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Into Rainbow City, Dora King, Joe Max, Something Sweet Lady, Magnifique Tuesday Marvels, Someday We'll Be Together. C'est déjà la fin de Sweet Sound. Retrouvez évidemment tous les vendredis à 8h sur les Trix Radio et sur seulement pour les anciens épisodes Mixcloud, car on n'a pas encore trouvé de solution et j'en suis bien désolé. On va y remédier à ça très vite. On finit avec cette tune, Rudy et Skito, Ethiopia. Allez, salut, à la prochaine. Achetez les

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0: Eh ben les fauchés, on part pas en vacances? Ici c'est PA du bistrot des nazes. C'est pas parce qu'on a mis en pause notre émission qu'on est parti sur les plages de Beauf pour se dorer la pilule avec ces putains de grains de sable qui nous rentrent dans l'arrêt du cul, comme disaient les Trotskids. Non, on est toujours là, et même qu'on pense à vous. Bah ouais, parce que l'été c'est le moment pour nous de remettre les compteurs à zéro et faire un tri dans tous nos scuds. L'occasion de vous balancer nos pépites, nos classiques, nos petites références à nous.
1: Ma préférence à moi.
0: Non, toi tu fermes ta gueule et tu dégages, hein. Bon bref, on vous a concocté un petit top 5 estival, tranquille. Donc on commence avec de la détente, du bonheur en barquette de 12, des ombrelles sur des cocktails et des paillettes de joie. C'est ce que nous offrent en guise d'apéritif les Daltons sur leur dernier album Hier, Demain, Maintenant. Bah non, bien sûr que non. C'est bien avec de la zone, de la noirceur et une bonne déprime d'un quotidien morne que ce scud commence, sur un tube tout en finesse, qui confine au génie. Voici The Daltons, chanson d'élégance.

Après une vie de merde, on termine où? Eh ben à la morgue, pardi. Encore un scud sorti cette année, c'était les Québécois d'Ultra Ratia avec le titre « À la morgue ». C'est là qu'on atterrit et il n'y a pas d'échappatoire, inutile de chialer, de flipper ou de chercher à cette injustice, un bouc émissaire, c'est comme ça. Bouc émissaire, Escape Goat. Transition de bac à sable pour introduire sans vaseline, No Escape Goat, le classique de chez classique de 1981 des Varukers.

Petit détour par Portland pour s'entendre dire que la situation est foutue une bonne fois pour toutes. Merci, Death Ridge Boys, de nous encourager. Bonjour, le moral dans les chaussettes. Petite anecdote sans intérêt sur l'espèce de maxi sorti par Offside Records en 2022 et regroupant les deux premiers EP et le split avec Savage Beat. Ce titre, Situation, est indiqué en avant-dernier alors qu'il est le dernier morceau sur mon exemplaire vinyle. Voilà, t'en fais ce que tu veux, j'avais prévenu que ça n'avait strictement aucun intérêt. Et puisqu'on est à dire des conneries, pour terminer, donnons enfin la parole à des gens qui ont envie de déconner. Donnons la parole aux ricains de Oil, dont le concept est de pousser les clichés neuski jusqu'au bout et de dire des conneries à tout bout de champ. Ce qui n'est pas pour me déplaire. Voici, en hommage à une scène parfois vieillissante, si, Viagra Skin par Oil. Allez, bonne cuisson mes gens.

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2: Drouguise, Drouguise, retournons aujourd'hui du côté de Manchester. Ça sera probablement pas la dernière fois, puisque ce patelin héberge une véritable pouponnière à groupes mythiques. On va se pencher ce coup-ci sur un groupe étendard, Festive Asway, New Order et leur EP World in Motion, hymne de l'équipe de foot d'Angleterre lors de la Coupe du Monde 1990 en Italie. Pour la faire vite, New Order est né en 1980 sur les cendres de Joy Division suite au suicide du chanteur Ian Curtis. Le groupe, toujours en activité au demeurant, a été très productif puisqu'il a sorti une dizaine d'albums et plus de 47 pouces. Ça en fait des pouces. D'ailleurs, penchons-nous sur l'objet World in Motion. La pochette est à dominante bleue, puisque c'est une stylisation de la carte du monde. Mais le monde en mode ballon de foot. En vrai, il fait beaucoup penser au logo de cette ONG caritative, humanitaire, humaniste, à but surtout pas lucratif et politique, qui est la Fédération Internationale de Football Association. Après, vous me direz, c'est le thème, hein. Sur ma pochette à moi, hein, que j'ai achetée à Manchester, d'ailleurs, et j'ai en plus les initiales de l'ancien propriétaire du disque, Monsieur Stephen B. En bleu, blanc, rouge, on a le nom du groupe, le nom de l'EP et le mot England. Donc, pour chacun de ces entités, une couleur. Côté face, un peu de blabla sur les morceaux. Enfin voilà, c'est le générique quoi. Et le logo de Factory, le fameux label mancunien. Bon, on va pas se mentir, hein, y a pas grand chose à dire sur le disque en lui-même. Face A, c'est World in Motion. Face B, c'est B-Side. Ça doit être une cold blague ou une post-joke. En fait, la face B, c'est la face A, mais en pas pareil tout à fait. Je parlerai bien musique, mais à vrai dire, le mieux dans tout ça, c'est le clip avec la magnifique incrustation de Paul Gascoigne ou de John Barnes et le mulet de Chris Waddle. Bon, je vous laisse avec les deux morceaux. 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

0: Et voilà pour l'EP de New Order, World in Motion. C'était Milky pour Droogiz Radio. Restez à l'écoute car la voix de la Oi ne s'éteint pas.
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Ouvrir un peu ensemble le disque de Squelette qui va sortir début mai chez Primator Crew pour l'Europe et chez Shum Records pour le Canada et les USA. Premier album 8 titres, plus une intro et un interlude pour ce groupe de Paris. Il s'appellera Fan Party. Un premier morceau a été dévoilé sur les internets, le vrai ennemi. Donc je vais vous en proposer un autre, le Fardeau. Tout de suite sur Droogies Radio, la voix de la Oi. Merci au groupe pour l'exclu. 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

On va écouter maintenant une reprise d'Hérode par les Italiens de Scalpo. C'est une demande de Gaspard. Droogies Radio à gmail.com pour nous envoyer vos demandes.

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1: Salut à tous mes petits droguises. En exclusivité aujourd'hui sur Droguise Radio, j'ai le plaisir de vous présenter Ad Vitam, un nouveau groupe de Montréal où on peut retrouver Preston, que vous avez auparavant entendu au chant dans le groupe Béton Armé. Ad Vitam viennent d'enregistrer une démo et elle est censée sortir le 21 décembre 2020. On va en exclusivité vous faire écouter un des quatre morceaux de cette démo. Grosse particularité pour un groupe montréalais, le chant est en espagnol. On va écouter ça tout de suite, c'est Ad Vitam avec le titre BNW.

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0: Et salut tout le monde, vous êtes à l'écoute de Brixton Boogie sur la clé des ondes 90.10 sur Bordeaux, laclédesondes.fr partout ailleurs. Pour cette deuxième émission de septembre de l'année, de la sixième saison, nous avons ce soir Miguel.
1: Coucou.
0: Qui est devenu un membre à part entière. Et quel membre?
2: Sur les ligues.
0: Oui, allez. Bon, ça.
3: Oui, c'est le simple. Bof.
0: Et donc, vous venez d'entendre Vincent.
3: De retour. En retard.
0: Qui fait partie de l'émission depuis quelques temps. Vous allez bien?
2: Ça va.
3: Super.
0: Donc, une petite émission musicale ce soir. Puisque on avait prévu peut-être une petite thématique, mais ça n'a pas pu se faire avec les agendas des invités, donc c'est reporté. On vous a préparé une petite émission avec que de la rue, du hardcore, des choses comme ça, avec des guitares saturées, pas du tout de soul, ska, reggae, ce genre de choses. Donc ça va être
3: beauf.
0: Et puis surtout, on aura un petit hommage à faire à la fin de l'émission parce que nous avons appris dans la journée le décès de Jean-Pierre, membre de la Souris des Blongués, Canal

0: Donc voilà. Et vous savez que la souris est un groupe que l'on affectionne particulièrement ici. On va commencer avec une session bof, très brutale. Est-ce qu'on peut dire brutale? Je ne sais pas, mais en tout cas, bien comme il faut. Et on va commencer avec un groupe américain qui s'appelle Aggressive Manor. C'est parti.
1: Manor.

0: Et bien voilà pour cette première plage musicale.
1: C'est ça.
0: Ça vous a plu ?
2: Bah tout à fait, étant donné qu'on a mis les sons. Ouais. Non, je les aurais pas mis.
1: Oui.
0: Alors, on a écouté Aggressive Manor.
2: Manor.
0: Avec le morceau American Bully qui est sorti en août 2025 sur l'EP qui éponyme. J'adore ce mot. C'est un groupe américain avec une nana au chant qui a une sacrée voix et qui me fait penser un peu à, ça me fait penser un peu à Man Springs. Voilà, donc ils ont sorti une démo plus ce EP qui vient de sortir. C'est un groupe de 2020,
1: c'est récent.
0: Ensuite on a écouté Gavel qui a sorti son EP en début d'année qu'on a déjà passé et là c'était avec le morceau Tighten Up tiré de ce même EP qu'on aime bien et j'aimerais bien voir ce qu'ils font après. Ensuite on a passé Abuse,
2: ouais, Punk 77 de Rennes avec le titre Blue in the Eye sur leur dernier album sorti en 2025, Consumed, chez Primator Crew.
0: C'est ça, Primator Crew qui a sorti Autolise qu'on a écouté juste à la fin.
2: Bam, la continuité.
0: Bam. Avec le morceau, alors attention, accrochez-vous, j'avais dit que je rechercherais Discipline, non, Duriès ou la discipline du nerf pudendal. Voilà.
1: Wow.
2: Vous avez 4 heures.
0: Allez. Vous avez 4 heures. On va. Tac. On va. Quoi dire de plus ? Bah voilà, pour ces deux titres-là, vous pouvez les commander à Primator. Ça serait pas mal. Mm. On va écouter quoi ? Ah, une playlist musicale que tu as faite, mon cher Vincent.
2: Ouais, peux-tu me rappeler les groupes ?
0: Bien sûr, je peux te rappeler les groupes. On a écouté Wolf Bad Boy.
2: Ouais. Wolf Bad Boys, un groupe de street punk oi britannique avec le titre Working for the Man. Après le deuxième,
3: bah on écoute et puis tu nous diras.
2: Ouais, plutôt.
1: On va
3: faire comme ça. Ça sera mieux.
2: Ouais.
3: Ok, je m'étais planté de boutons pour le micro. Merci mon chat
2: préparé
3: qui nous écoute. Il n'est pas là ce soir, mais qui nous écoute. On te fait un gros bisou. Et merci de me le dire, je m'étais planté de boutons. Allez, on commence avec Wolf Bites Boy et le morceau
2: Working for the Man.
3: Allez, c'est parti.
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0: Beauf. Vous êtes toujours à l'écoute de Brixton Boogie sur la clé des ondes 90.10 à Bordeaux.
1: Ne vous inquiétez pas, c'est pas grave.
0: La clé des ondes.fr, tu arrêtes de parler en même temps que moi.
2: Allez, blanc.
0: Et qu'est-ce qu'on vient d'écouter, mon cher Vincent?
1: Alors, en premier lieu, on a écouté Wolf Bites Boys avec la chanson Working for the Man, qui est apparue sur la compile américaine Oisy Tape de Crowd Control Media et Contra Records. C'est un groupe anglais, ou du moins de Grande-Bretagne, j'ai pas poussé la recherche, hein, j'ai un peu la flemme, mais la chanson me plaisait pas mal, ça parle de boulot, et voilà.
0: Très bien.
1: Et après Clément, qu'est-ce qu'on a écouté?
0: Oh, on a écouté The Glory, les mythiques The Glory, avec le morceau United in Hunger, qui est paru sur la compile Skin and Punk, enfin cette version-là est parue sur la compile Skin and Punk. J'ai voulu la passer pour faire une petite dédicace à mon petit Joss préféré. Voilà. On pense à toi, mon petit Joss. Ensuite, on a écouté quoi?
1: On a écouté les Smut Peddlers, un super groupe de punk rock avec la chanson, une cover de Roger Alan Wade, If you're gonna be dumb, you're gonna be tough, qu'on peut traduire par Si tu es débile, il faut que tu sois fort. Et comme je l'ai dit un peu plus tôt, c'est une reprise du chanteur country Roger Alan Wade. Et cette chanson, elle a été utilisée pour Jackass Volume 2, si je me trompe pas, parce que Roger Alan Wade a été produit par Johnny Knoxville. Et tenez vraiment à ce que cette chanson qui colle à l'esprit de Jackass soit sur la chanson d'intro.
0: Ok.
1: Voilà. Et ça. Voilà.
0: Et tu disais que tous les morceaux qu'il faisait étaient un peu dans le même style, un peu rock'n'roll, etc. Voilà. Et c'était vachement bien.
1: C'est vraiment cool comme punk rock. Il y a vraiment une continuité, une logique dans leur façon de construire les morceaux. Il n'y a rien qui dénote, il y a tout qui va ensemble. C'est un avis personnel. Et à la guitare lead, du moins, ça envoie du pâté.
0: Très bien. Et enfin,
1: on a écouté Guttermouse avec la chanson à rallonge God, Steve McQueen, entre parenthèses, The War Song, de l'album Shave the Planet, qui est sorti sur le label de Skater Volcom Entertainment en 2005. Et c'est aussi un super groupe de punk rock californien comme Smut Peddlers, et qui touche à tout, allant du skate punk au garage punk, et ça envoie aussi du pâté.
0: Et pourquoi as-tu passé ces deux morceaux l'un après l'autre?
1: Alors, à la base, je voulais pluttôt passer Wolf Bite Boys et Guttermouse parce que je voulais parler du travail, mais j'ai trouvé que deux chansons. Et puis, j'avais pas envie de faire du travail, justement. Voilà. Et non, j'ai passé Guttermouse après Smut Peddlers. Pourquoi? Parce que Guttermouse a aussi participé à la BO de Jackass, je sais plus sur lequel. Des morceaux ont été retenus et on les retrouve souvent sur les suggestions, sur les playlists et aussi dans les various artistes qui sont publiés sur Bandcamp au nom des deux groupes.
0: Mais parce qu'il y avait aussi le même label, tu disais?
1: Non, ils sont pas sous le même label, mais...
0: Il n'y avait pas une histoire de label, tu me dis?
1: Non, finalement, non. Guttermouse est sorti sur Volcom Entertainment, Smut Peddlers, je l'ai plus.
0: Ah, ok.
1: Mais il y a eu un various artistes. D'ailleurs, sur Volcom Entertainment, vous pouvez retrouver Pennywise également, qui est connu des initiés de l'émission, potentiellement. Mmh. Voilà.
0: Très bien.
1: J'ai bien fait mes fiches.
0: Parfait, mais il est 19h30. On va écouter la troisième plage musicale qui va introduire, si je puis dire, les prochaines plages musicales de Miguel.
2: Okay.
0: Puisqu'on va écouter du catalan. Et on va écouter...
2: De belles choses.
0: De belles choses. Et on va commencer pour introduire cette ligne directrice.
2: Oui, j'ai essayé de faire un effort pour ma deuxième émission.
0: Ah mais voilà. Pas de problème, c'est pas
2: voilà.
0: De soucis.
2: Bon, je prépare ma fiche actuellement en pleine radio, mais c'est génial.
0: Et pour introduire donc cette ligne directrice catalane, on va commencer par le mythique groupe Decibelios quand même.
2: C'est ça, la base.
0: On pouvait pas faire une émission avec de la radio catalane sans eux, donc j'ai choisi le morceau Oi Oi Oi, parce qu'on fait que de la rue quasiment ce soir.
1: C'est ça. Beauf.
0: Beauf. Et puis après, tu nous parleras du deuxième morceau.
2: Yes, carrément.
0: Et puis, plus tard, on verra ce que t'as mis.
2: Allez,
0: c'est parti avec Decibelios et le morceau Oi Oi Oi. Version vidéoclip.
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0: Voilà, pour cette première plage musicale, j'allais dire catalane, mais non, parce que le dernier, c'était pas catalan, mais on va vous expliquer. Donc, on a commencé avec Decibelio, c'est le morceau Oi Oi Oi, sorti en 84 sur le LP Caldo de Pollo, sorti en 84.
1: Donc. Tout ça de tête.
0: Tout ça de tête.
2: Il est bon. Il est bon.
0: Ensuite, on a écouté Assedio.
2: Oui, avec le titre Instento, sorti en 2023 sur l'album Fuego. Chez Common People Records, un très bel, très beau label que j'apprécie énormément de ce côté. Enfin, de belles prods, de beaux, très bien travaillés. Un album que moi, c'est un 8 titres que j'ai beaucoup, que j'ai connu sur YouTube et qui à la fin m'a très vite botté. Donc, je me suis procuré très rapidement.
0: Assedio qu'on a déjà passé, qui ont sorti 3 LP, je crois.
2: Il me semble également.
0: Il me semble, mais de mémoire. Et ensuite, comme tu parlais Common People, on a écouté Hill, H-I-L, avec le morceau aïe, aïe, aïe. Kantaori Ichasoa. Donc,
2: Mazette.
0: c'est un groupe basque qui, ce sont des anciens d'Old Darkcore, qu'on a déjà aussi passé ici, et qui sortent donc leur première prod en octobre prochain sur Common People. Bon, on reconnaît un peu la voix et un peu le style, et ça fait penser effectivement à des choses comme Old Darkcore, Oreaga ou des trucs comme ça, quoi. Mais très bien tout ça.
2: T'avais pas quelque chose à dire sur Decibelios, c'est la reformation récemment.
0: Ah oui,
2: voilà.
0: Non, oui, je voulais dire reformation. Juste que voilà, Decibelios s'est une nouvelle fois reformé, enfin sous. Sous l'impulsion du chanteur qui lâche rien, Fry, et qui a remonté son groupe et qui a fait un concert il y a 2 semaines, je crois.
2: C'est ça.
0: Voilà, dans le sud de la France, parce qu'il habite là-bas maintenant. Et bon.
2: Pas devant grand monde, hein. Je crois qu'il y avait. J'ai vu quelques.
0: Mais est-ce que ça vaut vraiment le coup maintenant, après la reformation qu'ils ont fait il y a à peu près 10 ans, plus les déboires qu'il y a eu. Enfin. Voilà.
1: Cela ne nous regarde pas.
0: On retourne aux États-Unis.
1: Oui, alors le premier c'est...
0: Avec les bottes de fer.
1: Oui, avec Iron Boots, je vous en parlerai un peu plus après. Et ça c'est assez choquant, c'est pour tous ceux qui aiment Cause for Alarm et surtout Warzone, vous allez voir, c'est assez impressionnant la ressemblance dans le style de jeu et surtout dans la voix, on croirait reconnaître Ray Bees. Et... Paix à son âme, qui est... on a fêté son l'anniversaire de son décès le 7 semaine. Non, ouais. C'était la semaine dernière, c'était le 11 septembre. Le 11 septembre.
0: Ah oui, c'est vrai.
1: Tout est lié.
0: Eh bien, écoute, on va écouter ça. Vous écoutez donc Iron Boots sur Brixton Boogie, la clé des ondes.

0: Vous êtes toujours à l'écoute de Brixton Boogie. On est toujours dans la finesse, à la pointe de la finesse de cette émission, sur la clé des ondes 90.10, sur Bordeaux, www.laclédesondes.fr, partout ailleurs, et retransmis sur Droogies Radio, que je n'ai pas mentionné depuis le début, le vendredi à midi. Merci à eux. On a écouté donc les chaussures en fer.
1: Ouais, Iron Boots avec la chanson Take Control qui est sortie chez Grave Mistake Records. C'est un groupe de Richmond et un label de Richmond qui était vachement dans le DIY. Comme on sait, Richmond, c'est un vivier pour les groupes hardcore. Et pourquoi Iron Boots? Parce que Warzone, c'est quand même un groupe incontournable de la scène skin et de la scène hardcore new-yorkaise et plus particulièrement américaine, avec de sacrés messages, et ce groupe se revendique du style de Warzone, notamment au chant, et c'est, comme je l'ai dit avant le passage de la session musicale, c'est assez choquant. Et après, toujours pour faire le lien avec le label Grave Mistake Records, on a Government Warning avec le titre No Moderation de l'album éponyme, No Moderation, qui est sorti en 2006, et c'est un excellent groupe de punk hardcore, toujours de Richmond. Et pour terminer la session, dans la finesse, on est tombé sur la chanson Anti-Skinhead du groupe parisien Activate, Made in Syndicat des Relous. Rien de plus à dire. C'est du hardcore skin plutôt lourd, plutôt lent. On n'est pas là pour faire de la finesse ni de la dentelle.
0: Non, et comme je disais, ça leur correspond très bien. Et puis le temps aussi, on se disait que pour un morceau de hardcore, ça dure 4 minutes 6. Ça leur correspond très bien aussi. On est là, on reste. Donc voilà.
1: Pourquoi faire deux chansons alors qu'on peut en faire qu'une?
0: Exactement. Entre-temps, sur cette plage musicale, on a reçu un petit coup de fil d'un Mérignacais à qui qu'on remercie beaucoup, qui voudrait faire une dédicace à Madame Gomez et Monsieur Merguez. Donc la dédicace se fera en fin d'émission, cher monsieur. Ne t'inquiète pas, nous allons penser à toi.
1: On a deviné que c'était toi juste en entendant le téléphone sonner.
2: C'est ça.
0: Qu'est-ce qu'on va écouter? Ah ben, on repart en Catalogne.
2: Super. Voilà, je vais encore avoir des problèmes avec des gens, moi.
0: Donc, on repart en Catalogne, espagnol.
2: Allez, voilà, ça veut qu'il y ait des problèmes.
0: Et j'ai vu que tu avais donc bien préparé tes fiches.
2: Oui.
0: Et on va commencer avec un groupe qui s'appelle Desperta Ferro.
2: C'est ça, groupe catalan des années 2000-2010.
0: Ok.
2: C'est très sympa, voilà, c'est là que j'aime, quoi.
0: Très bien, on écoute et tu nous en parles après.
2: Carrément.
0: Parce qu'il y a deux autres morceaux après.
2: Yes.
0: Allez, c'est parti.

0: Alors, on a écouté en premier Desperta Ferro.
1: C'est ça, avec le titre Oda als Paisos Catalan, qui est sorti sur, je crois que c'était le deuxième album, chez Radical Records en 2009. J'avais 9 ans, c'était il y a longtemps.
2: Ah donc tu n'as pas connu la Coupe du Monde 98.
1: Non, malheureusement.
2: Tu fais pas partie de ces gens-là.
1: Donc voilà, donc là, c'est album d'ailleurs qui m'avait marqué à l'époque parce que très bien travaillé. Et petite anecdote, c'est que Desperta Ferro s'est reformé il y a peut-être genre 3 mois. Ils refont des concerts, etc. Donc à voir ce que ça donne, si ça va refaire comme Optio, 2-3 concerts par-ci par-là, après repart. Mais en tout cas, ça a l'air bien reparti pour quelque chose de cool, quoi.
0: Ok. Ensuite, on a écouté les autres Catalans de Brutal Cigars.
1: C'est ça, avec. Alors, je vais pas avoir à dire le titre, sinon je vais me m'étriper. Hein.
0: Bon.
1: Très clairement, je sais pas si.
2: Allez, t'as déjà entendu Clément parler en anglais.
0: Oui, pas... tu peux y aller, hein, on n'a pas honte ici.
1: Je crois que si, je l'ai même pas en tête là, je l'ai même pas noté.
0: Pels Carès.
1: Carès.
0: J'espère que c'est comme ça qu'on dit en catalan.
1: J'espère également.
0: Bon. Carès.
2: On n'a pas pris le TMEPS de nous relire.
0: Pels Carès.
1: Voilà. Qui est en fait tout simplement une reprise de Dans la rue de Zerbert, le groupe français. Sorti en 83. Mm-hmm. Il dit peut-être des conneries, mais voilà quoi.
0: Ça doit être par là.
1: Ouais. Doit être par là, donc vraiment, un album qui m'avait mis une grande claque quand je l'ai écouté, parce que c'est pas une oeil qu'on a l'habitude de. Enfin, chez les Catalans, normalement, le saxophone, il y en a, mais peu. Il n'y en a pas forcément, mais là, ça m'a mis une bonne claque, et franchement, grosse bonne vibes à écouter, quoi. Franchement, le LP sur lequel le titre est sorti est vraiment chouette.
0: Ouais.
1: Je crois que c'est le seul LP qu'ils aient fait, je crois. Parce qu'il y a eu des EP 1 ou 2.
0: Brutal Cigars ?
1: Ouais.
0: Non, ils en ont fait 2.
1: Au
0: moins 2.
1: Ok. Je crois qu'il y a même des choses qui sont sorties chez toi, non ?
0: Comment ?
1: Il n'y a pas eu des choses sorties chez Chrome ?
0: Non, pas Brutal Cigars.
1: Ah, non. Ok, bon.
0: Et 83, tu disais 83, je te disais par là. Mais non, c'est un groupe des années 90, c'est Herbert.
1: C'est, ok, bon.
0: Donc, non.
1: Voilà.
0: Ok.
1: Très belle chose. Et après, on a terminé avec...
0: Avec les très bons... Exili.
1: C'est vraiment chouette. C'est l'album qui est sorti là récemment, il y a peut-être 2 mois, chez La Nostra Forza, nouveau, enfin label de chez eux, je pense. Et je pense que c'est un 12 ou 14 titres. Oi, vraiment travaillé, bien fait. Enfin, moi, ça m'a avec le titre Patria Immortal, si je ne dis pas de mépice, si je ne m'abuse. Et franchement, petite découverte de cette rentrée, quoi. Enfin, c'est sorti il y a peu de temps et
0: sur
1: bonne
0: Common
1: claque.
0: People aussi, il me semble.
1: C'est ça. Je crois que Common People en ce moment à Barcelone, ça fuse, quoi.
0: Oui, parce qu'ils sortent tous les trucs.
1: Ils sortent plein de choses, donc non, vraiment très très très belle découverte. Et j'espère avoir le LP dans les mains d'ici peu. Je sais pas où je pourrais, mais à l'occasion, j'aimerais bien l'avoir, quoi. Parce que non, vraiment l'album
0: demande,
1: vraiment cool.
0: Demande.
2: Vous pouvez appeler la clé des ondes pour lui dire que vous l'avez.
1: Non, vraiment, vraiment chouette, quoi.
0: Très bien. On a reçu un petit message entre temps sur la reprise de The Herberts.
1: Mm-hmm.
0: J'ai reçu un petit message dans le style Ils ont osé.
1: Ah.
0: C'est monsieur Mendes de Mérignac qui nous l'a dit, le copain de madame.
2: Fidèle au poste.
0: Fidèle au poste.
1: Toujours.
0: On va écouter une autre session de notre cher et tendre Vincent.
2: Mm. Ouais.
0: Et on va commencer par un groupe mythique.
2: Lequel ?
1: Brigada. Non, c'est pas. Bon, d'accord.
2: Alors.
0: Je suis sans voix, Miguel.
2: C'est Inside Out, si je ne me trompe pas.
0: Bah, si.
2: Bah, du coup, c'est Gorilla Biscuit.
0: Oui.
2: Super. Avec l'excellente reprise des Buzzcocks, Sitting Around at Home, qui est un bonus track sur leur album Start Today, sorti chez Revelation Records.
0: Très bien.
2: C'est parti.
0: C'est parti.

0: Vous êtes toujours sur la clé des ondes. Et ben voilà, c'était une session purement hardcore, purement Revelation Records, un label cher à mon cœur et cher à la scène hardcore de manière générale. Aux États-Unis, on a commencé avec Gorilla Biscuit, que j'ai déjà présenté avant la session. On a enchaîné ensuite avec...
1: Cher jouer dedans.
2: Believe.
0: Très bonne blague.
1: Merci.
0: Beauf. Ensuite, on a enchaîné avec Torso, un groupe de 10 bits d'Auckland.
3: Très très bon. Très très très bon.
2: Grande découverte. Ouais,
0: grande découverte. Hein, c'est sorti chez Revelation Records, dont l'album éponyme du titre de la chanson Build and Break reflète un combat intérieur. Et c'est sorti en 2019. C'est un excellent groupe de punk hardcore 10 bits avec une frontwoman au chant. C'est excellent. Et on a terminé avec Inside Out avec la chanson Burning Fight de l'album No Spiritual Surrender qui est sorti en 90 chez Revelation Records. Ils sont en provenance d'Orange Country et dedans on entend Zack de la Rocca, futur chanteur de Rage Against the Machine, et Vic Dicara, Shelter, Burn, etc. Des piliers du hardcore de la scène californienne et plus particulièrement d'Orange Country qui a vu exploser son nombre de groupes entre 88 et 91 avec notamment les plus connus Uniform Choice et si je dis pas de conneries, Push Aside.
4: Juste une, c'est moi qui me pose la question, c'est Orange Country ou Orange County?
0: County.
4: County.
0: Ah. County. Ouais. Ah. C'est mon accent anglais.
4: Non, mais ouais. C'était justement. Et donc la prochaine fois, tu nous mets Prophet of Rage.
0: Pas forcément. Je suis un peu moins fan. Ouais.
4: Vous vouliez parler des événements à venir?
0: Ouais,
4: qui commence?
2: Moi, j'en ai qu'un seul.
0: Vas-y, ça me laisse le temps de retrouver.
4: Allez, vas-y, parce que c'est la semaine prochaine.
2: Ouais,
4: on
2: c'est
4: en
2: la
4: a parlé
2: semaine
4: il y a
2: pro.
4: Deux semaines, mais.
2: On en avait parlé il y a deux semaines, mais du coup, semaine prochaine, les copains de Kikurasso organisent une date de la tournée internationale, européenne des Ordures Ioniques, un groupe québécois qui fête leurs 30 ans d'existence. Donc, ça sera à l'Ether, à côté de Saint-Michel. C'est l'ancien Café des Moines, si je dis pas de bêtises. Voilà, bon, ça, je suis encore bon en géographie de ma vie, donc ça va, tout va bien. Mais du coup, voilà, ça sera avec Cravache en premier avec Gunsball, un groupe du coin, c'est des Libournais qui font du punk mélodique très sympa.
4: Cravache, c'est de Bordeaux aussi.
2: Ok, je connais pas du tout, je t'avouerai, c'est la première fois que je vois ce groupe. Et après, voilà, les Orgioniques qui clôtureront la soirée. Voilà, c'est prix libre, il faut venir. Voilà, enfin, même si t'as 2 euros, tu peux rentrer. Voilà quoi, enfin, c'est en centre-ville. Les gens essayent encore de se débrouiller pour faire des concerts à prix libre pour les gens ou à moins de 5 euros quoi. Donc, c'est ces gens-là qu'il faut soutenir. Comme on a pu voir quelques semaines, Ramblin' Ferme organiser ses propres concerts.
0: Ouais, nous on l'a fait à 5 euros ou plus parce qu'on est des chiens. Mais...
2: Voilà.
4: Non, mais après faut juste dire aussi que le prix libre, c'est pas forcément non plus quelques centimes ou 1 ou 2 euros. C'est prix libre, il n'y a pas de souci. Après, il faut être conscient que derrière, il y a toute une organisation, il y a des groupes, il y a toute une logistique.
0: Et le portefeuille de Bibiche, il a un fond.
4: Ça, et que le prix libre, si vous pouvez mettre un minimum de 5 euros, c'est cool. Maintenant, vous ne pouvez pas, c'est pas grave. Mais il faut savoir que le prix libre, ça ne veut pas dire gratos. Quoi.
2: Ouais, c'est sûr. C'est pas en mode tu mets 10 centimes, après tu vas t'abonner au bar. Quoi. C'est ça aussi qu'il faut aussi respecter.
4: Exactement.
2: C'est des gens qui ont prévu des dates, surtout quand c'est du genre de tournée comme ça, bien longtemps avant. Quoi. Et donc il y a une logistique, il y a de la bouffe, il y a plein de choses à acheter. Donc il faut venir soutenir ces groupes et ces organisations qui, depuis belle lurette, essaient de monter des événements par-ci par-là pour que notre chère scène bordelaise essaie de continuer à marcher petit à petit vers de belles choses, quoi, tout simplement.
4: C'est
2: quoi.
4: Beau ce que tu dis.
2: Ah, je sais, je suis poétique. Hein.
0: Ah, Duncan Skins United.
2: Attendant 2-3 bières, je te dirais. Mais...
4: j'en profite avant qu'on continue les événements pour dire aussi, puisqu'on parle de l'événement de Kikure, Kikurasso sort son numéro 2 Kikurzine mardi. Alors, l'ami Marmotte devait m'envoyer le sommaire pour en parler ce soir, mais... Oui, il a dû avoir autre chose à faire. Pas de souci dans le sens où ça va être un fanzine qui va être beaucoup plus important que de ce qu'il m'a dit, plus volumineux que le premier numéro. Ils ont mis un peu plus de contenu. Il y aura 3 interviews, si j'ai bien compris. Il va y avoir des chroniques disques, il va y avoir
0: des annonces de sortie.
4: Des
0: annonces de sortie.
4: Des annonces de sortie, effectivement. Il va y avoir aussi comment on appelle ça ? Des reports, etc., etc. Enfin, il va y avoir pas mal de choses à se mettre sous la dent. Et voilà. Donc, ça sort mardi. Exprès, ils se sont défoncé le cul ces derniers jours pour qu'il soit dispo le jour du concert la semaine prochaine.
2: C'est ça. Puis bah, le premier zine était très cool avec les petites choses à relier à la fin du zine était très chouette.
1: Ouais, le mini-jeu.
2: Ouais, le mini-jeu, ouais, c'était vraiment cool.
4: Il y a quoi d'autre ?
0: Du coup, la semaine d'après, on va avoir le samedi 4 octobre à la Fabrique Pola, Grenat, Distance et Mégot. Encore plus loin, en octobre, le 31, signe le grand retour dans la capitale girondine, au Salem Bar du Hayan. Le retour de Hardmind, figure incontournable du Rain Hardcore, qui nous font l'honneur de passer par la capitale girondine pour leur nouvel album.
4: Sachant que une semaine avant, il y a aussi le concert à Blanquefort.
0: Et oui. Donc tu peux nous en parler.
4: Bah, avec Oprest, Artskin, Bongo Kids et Baned.
0: Ah oui, ouais, donc c'est ça où j'ai pris ma place. Ouais,
2: ouais, c'est ça. Mais après, tu veux te revoir ces groupes-là, les deux premiers, les Anglais, là, c'est des petits jeunes, ça devrait le faire.
4: Mais surtout que je pense qu'on risque. Enfin, en tout cas pour Artskin, c'est sûr, ça va être l'un de leurs derniers concerts. Et au Prest, ils sont un peu sur la fin, donc c'est le moment.
2: Donc c'est,
0: Après, dernier événement, c'est de l'autopromo. Le 8 novembre à Génis, c'est pas du tout en Gironde, c'est paumé dans la Dordogne. On a le plaisir de rejouer avec Mylène and the Farmer, avec Ramblin Firma, évidemment, j'ai oublié de l'annoncer, et le groupe de Périgueux Hardcore, Fall of Blind Society.
4: Ça va être vachement bien.
0: Ça va être vachement bien, c'est très éclectique, sachant qu'il y a
4: surtout que c'est à Génis.
0: Voilà.
2: Ouais, c'est ça. Ça a l'air vraiment chouette.
4: Pardon.
2: Ça rappelle les concerts.
0: Ah, les meilleurs, c'est les brinques de campagne.
2: Ouais, voilà,
0: et puis,
2: ouais.
0: C'est dans une salle des fêtes.
2: Bon, à tout moment, on perd Bibiche, mais bon, ça, on lui pardonnera. Faudra juste qu'il mette un AirTag, mais ça va le faire. Voilà.
4: D'autres choses ? Non ? Pas pour l'instant ?
0: Attends, en termes d'annonce, j'en ai peut-être un dernier. Je vais pas noter. Bon, je l'ai. On va avoir le 7 octobre, on va au Salem toujours, on va avoir Pure Metalcore, on va avoir Faced Out, l'autre j'arrive pas à lire le nom parce que c'est écrit bizarrement comme tous les groupes.
2: Hein, metal.
0: Even If The Sky Is Falling Down, c'est du mélodique, Metalcore de Montpellier, et ensuite on va avoir le dernier, Kant du Old School, Metalcore de Bordeaux. C'est une prog SWP Booking.
4: Ok. Et début 2026, il me semble, j'ai plus la date, je crois que c'est en février, à revérifier sur l'internet, il y aurait Airborne qui reviendrait au Rocher Palmer. Ceux qui ont, comme moi, n'ont pas pu avoir de place la dernière fois qu'ils sont passés, achetez vite vos places. Ça risque de partir vite. Et pour confirmer ce que m'avait dit un copain, pour ceux que ça intéresse, hein, Iron Maiden fait bien une date à Paris en 2026 aussi, je crois que c'est en juillet. Voilà, bon ça c'était le petit plus.
2: C'est combien en avance quoi. En avance.
4: On repart en Catalogne.
2: Yeah, allez, ça part.
4: Allez, ça part. Hein,
0: ouais. Bienvenue sur Skyrock.
4: Ouais. Allez, vas-y, open mic. Et on va commencer avec un petit groupe pas très connu qui s'appelle Pilsoners.
2: Yes, c'est ça. Donc, le titre que je n'ai plus, super.
4: Voilà. Le titre, tu l'as plus.
2: Non, mais en fait, j'ai noté le nom des albums, mais pas le titre. Super.
0: Cette émission est placée sur le titre de la préparation.
4: Le titre, c'est Parla Catala.
2: Voilà,
4: c'est
2: simple en fait. Hein. C'est simple comme bonjour, mais bon, j'ai du mal.
4: Oui, et puis ça veut dire ce que ça veut dire. Donc,
2: ça veut dire parler luxembourgeois, je crois.
4: C'est ça.
2: Ouais, c'est ça.
4: Allez, c'est parti. Pilsoner sur Brixton Boogie.

0: Alors, nous avons écouté. Normalement, ça se termine.
1: Allez.
0: Ça se termine. Alors, nous avons écouté Pilsners.
1: Pilsners, avec l'album Parla Catala, sorti sur l'album Heroes del Noble Temps. Alors, je suis désolé pour la prononciation, hein, voilà. Sorti en 2003, et la petite anecdote, c'est qu'en fait, c'est le même batteur qu'Opto 95. Du coup, Raoul, qui est moult connu dans la scène là-bas, qui a son magasin de fringues, etc. Voilà quoi. Album que j'ai beaucoup aimé, et puis sinon, pareil, qui a refait 2-3 concerts. Là, il y a peut-être genre 1 ou 2 ans, je sais pas si ça a continué, mais c'est, j'aime bien. J'aime
0: bah, ils se sont reformés, ouais. Ils ont fait des concerts avec Suburban Rebels.
1: C'est ça. Ouais.
0: Et ils ont même sorti le split album du live de ces concerts.
1: Un VS, je crois, entre les deux, quoi. Donc, non, très très bon. Très très cool. Voilà. Ensuite, on a écouté, si je ne m'abuse, Opto 95.
0: Tu ne t'abuses.
1: Voilà.
2: Tu peux le dire dans la langue d'origine,
0: s'il te plaît.
1: Oula. Oh là. Oh là, sans moi, les gars.
2: Nueve Cinco.
0: Avec le morceau
1: Hoy per Catalunya, sorti sur l'album Memory Rem. Je vais sûrement le prononcer en 2000. C'était ma année de naissance.
2: Oh, ouais, t'as pas connu la Coupe du Monde 98.
1: donc voilà. Enfin après, bon, moi, Opto, bon, les gens qui commencent à me connaître, c'est l'un de mes groupes préférés. Enfin voilà. Enfin, c'est vraiment genre ce qui m'a vraiment un peu percé dans la Oi. Voilà. Enfin, j'ai tous les albums. Je suis un grand fan ici de ce groupe. J'ai jamais vu en concert malheureusement. Peut-être un jour, on verra. Parce que je sais qu'il tourne encore un peu, mais bon, c'est compliqué.
0: Tu veux un mouchoir?
1: Oh, je suis pas loin là.
2: Par rapport à la Coupe du Monde.
1: Ouais, pas vrai. Donc voilà, mais non, vraiment, genre, grand. Pour moi, c'était l'un des plus grands groupes de Oi. Je suis désolé pour les gens, mais moi, j'aime beaucoup. Donc voilà, après.
0: Attends.
1: Ah, je vais avoir des ennuis.
0: Il y a Monsieur Mendes.
1: Oh, ça y est.
0: Monsieur Mendes qui vient de nous dire que ça se prononce Opchou K95.
1: Eh ben, dis non. Merci,
0: l'accent.
1: Monsieur Mendes. Donc voilà, ensuite on est passé sur un groupe.
0: De Cop. La bonne finesse.
1: Ouais, voilà, hein? Cop avec. C'est un morta, je crois, si un truc comme ça.
2: Monsieur Mendes, la prononciation?
0: Ciutat Morta.
1: C'est ça, sorti sur l'album Radical en 2016.
0: Putain, ça m'étonne pas que ça soit Radical.
1: Bah ouais, c'est un peu la même kick. Mais non, Cop, ce que j'aime beaucoup, c'est que ça peut être beau, être très vénère. En fait, il y a un mélange aussi avec beaucoup d'électro dedans. C'est-à-dire que c'est des albums, enfin, c'est des morceaux qui sont parfois très longs, mais qui. Bon, le téléphone, voilà. Qui sont parfois très longs, mais très, très travaillés. En fait, on trouve un truc de mélanger électro, oi, un peu métal, et franchement c'est vraiment chouette. Ils avaient fait 2-3 albums que j'ai bien aimé, dont celui-ci avec Action Directa qui était sorti, je crois que c'était le précédent. Vraiment, j'ai beaucoup aimé. Voilà.
0: Monsieur Mendes, vous avez envoyé un mot pendant ce morceau. Ouais. Je pense que ce chanteur a une météo des émissions un peu plus pluvieuse.
1: Ouais. Donc voilà, et là après, le
0: enfin,
1: morceau phare.
0: Alors attention, alors le nom du groupe va avec tout ce qu'on vient d'entendre. Et on se demandait. Bon, vas-y, alors, ça s'appelle.
1: Le nom du groupe, c'est Kamarada Kalashnikov. Alors le titre, je ne l'ai absolument pas parce que je crois que c'est imprononçable, j'ai pas du tout l'accent, je vais le détruire, je pense.
0: Alors, Tyrannosaura.
1: Voilà, et c'est sur l'album La Forza de la Nao. C'est une autoprod sortie en 2006. Camarada, c'est un truc que mon père avait dans ses scuds et que j'ai bien aimé sur le moment. Après, en fait, on peut entendre du coup dans le refrain, en fait, enfin, je dirais pas du biniou, mais en fait, je pense à un instrument digne de la région, quoi. Donc, je ne saurais pas dire le nom du tout. Et je
2: c'est
1: vais pas
2: une
1: dire de
2: sorte
1: bêtises.
2: De cornemuse, comme ça.
0: Non, c'est pas une cornemuse. Hein.
2: Non, mais c'est la même méthode de fabrication que celle qui est dans les Landes et au Pays Basque, me semble.
1: Non, voilà.
2: Si je dis pas de conneries.
0: C'est pas un truc à souffler.
2: C'est
0: hein.
2: pas un truc à souffler.
1: Non, non, c'est
2: pas un instrument à vent.
0: Si, c'est un instrument à vent. Non, ce n'est pas.
2: Monsieur Mendes.
0: C'est une sorte de.
1: Ouais,
0: de pipe.
1: Flûte.
2: Oh, le bignou.
1: Voilà, quoi, c'est un peu ça, quoi. Mais non, et franchement, non,
0: je crois.
1: Grand. Ben, beau kiff. Bon, apparemment, je pense que là. Qu'entre Despertafeu et Camarada, bon, ben, c'est un peu la même clique. Mais bon, enfin, sur le même label, etc. Donc, franchement, bel. Beau truc, quoi. Le truc que j'aimais écouter à la maison, quoi. Voilà.
0: Monsieur Mendes. Monsieur Mendes nous dit que ça s'appelle La Gaïta.
1: Ah bah voilà, bah merci Monsieur Mendes.
2: Il veut pas venir aux émissions, Monsieur Mendes.
0: Très bien. Et bah écoute, merci pour cette plage musicale
1: calme.
0: Voilà. Et rougeoyante.
1: Voilà,
2: calme. Punks and Skins.
1: Voilà.
0: Et donc voilà, on va arriver, il est 20h40, vous êtes toujours à l'écoute de Brixton Boogie sur la clé des ondes 90.10 et retransmise par Druggies Radio le vendredi à midi, merci à eux. On va faire une plage musicale en hommage
1: Réponds, hein,
0: D'abord, je vais répondre après. En hommage donc à Jean-Pierre qui nous a quittés aujourd'hui, en tout cas on a appris son décès aujourd'hui. Jean-Pierre qui était donc membre historique de La Souris Déglinguée. Et voilà, donc on va écouter trois morceaux et on reprend les micros pour vous dire au revoir juste après. Et voilà, allez c'est parti avec Jeune Seigneur.

0: Et voilà pour la souris qu'on ne présente plus. Donc on a écouté Jeune Seigneur, Les Jeunes Cons et le morceau Nostalgique. Il est 20h50 sur Brixois Boogie, la clé des ondes, à Bordeaux. On va pas tarder à vous dire au revoir. D'ailleurs, on va vous dire au revoir. Et puis,
1: quelque chose à rajouter. On se retrouve dans deux semaines. Et faut venir au concert la semaine prochaine. Et au concert que les gens organisent par-ci, par-là. Voilà quoi, c'est 5 à 10 euros qu'en soi, on met pour des caisses, pour des gens qui se bougent le cul, pour les musiciens aussi qui jouent. Quoi.
2: Ouais, parce que la scène, c'est pas que les musiciens, c'est aussi vous.
1: C'est ça. Voilà.
0: C'est beau. Donc allez au concert de Kikurasu la semaine prochaine. On se retrouve dans deux semaines, donc le 4 octobre. On espère que les plannings de chacun pourront faire en sorte qu'on ait un invité. D'ici là, portez-vous bien. On écoute ADX, Les Enfants de l'Ombre. C'est notre petit gimmick. Et juste après, nous avons donc la dédicace de Monsieur Mendes à Madame Gomez et Monsieur Merguez de Mérignac. Allez, des bisous à tout le monde. Ciao.
1: Allez, ciao.

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3: Salut, c'est Wati. On se retrouve pour une nouvelle découverte. Il s'agit d'un titre de Savage Beat, le groupe de Amsterdam vient de sortir un nouvel LP. C'est seulement 5 titres, mais ils sont excellents. Ils ont été enregistrés pendant l'année 2020, au début du premier confinement. On reste toujours dans la même lignée, c'est bien hargneux, c'est bien rock'n'roll, un peu glam même, avec le titre qu'on va écouter, Trapped. Vous verrez clairement les petites influences glam entre Turbo Negro et Cox Parer. C'est Savage Beat tout de suite sur Drogues Radio.

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Salut à tous, c'est Wati. On se retrouve pour une nouvelle exclusivité sur Drugiz Radio. Il s'agit de la compilation A Volta ao Mundo em 80 Minutos, le volume 2. Le volume 1 avait été sorti dans les années 90 par le label brésilien Rotten Records. Et plus de 30 ans plus tard, ils sont de retour avec un volume 2. Ils ont eu la gentillesse de nous envoyer trois de leurs exclusivités présentes sur cette compilation, à savoir Comintern Sect, Sindicato Oi et Horda. On va écouter le titre de Sindicato Oi, un groupe qui nous vient de Sao Paulo au Brésil, Jogo Injusto.

On a reçu une autre demande, c'est celle de Chico de Toulouse, qui voulait écouter les classiques Molodoy avec le titre Détresse sur l'album Dragon Libre.

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Salut à tous et bienvenue! Ou pas d'ailleurs, peut-être que t'es en train de subir mon émission, mais c'est pas grave! On est bien là pour ce premier épisode de cette saison 2 de Relou et Fier, première émission de 2021, cette année de merde qui commence très très mal. Elle commence tout aussi mal

Que 2020 avait très mal terminé. Donc pour cette saison 2 Drôle ou et Fier, on garde la même recette, toujours les mêmes conneries, avec un côté plus aigri que la dernière fois d'ailleurs. Et pour commencer l'émission, vous venez juste d'écouter un espèce d'inédit d'œil pour œil. C'était le titre Gloire à la Hoy, c'est le dernier track du CD qu'avait sorti Nico Bordesen qui reprenait les deux premiers albums et c'était un petit bonus track. Et je le passe en hommage d'Alex, le guitariste qui était aussi le guitariste d'Hard Times, qui avait même fait un passage dans Scarface, qui est décédé il y a très très peu de temps. Et des hommages dans cette année de merde qui commence très mal, et ben il y en aura d'autres et il y en a ras-le-bol de faire des hommages. Mais bon, on est là pour rigoler, c'est pour ça qu'on va vraiment débuter cette émission avec une nouveauté. Une nouveauté suédoise et qui est bonne. Non, non, non, c'est pas le dernier Perkele. C'est bien sûr le groupe Kong Kong qui nous sort un deuxième EP qui s'appelle The Evils of Kong. Du coup, je vais passer le titre Down With Me. Et on va continuer avec un groupe irlandais qui est tout beau, tout neuf, ça s'appelle Simpose. Et je vais vous passer le seul titre encore disponible. Bah oui, c'est tout neuf. Et ça s'appelle On The Scratchers. Allez, mes petits voyous aux cheveux courts, c'est parti pour aujourd'hui.

Ah putain, c'était vachement bien. On avait commencé avec Kong Kong Get Down With Me. Et là, juste un instant, c'était Simpose avec Under Scratcher. Bon, Simpose, c'est un groupe irlandais, mais à ce que j'ai compris, il y a un des gars qui s'était extradé pendant quelques années au Canada, comme beaucoup d'entre nous. Et là, qu'il est revenu dans sa terre natale et qui va refaire de la musique. Et c'est marrant qu'on parle du Canada, on va faire une transition de dingo! Là, pendant les 4 titres qui vont suivre, on va faire une petite sélection de groupes qui viennent du rock. Non, non, lave-toi les oreilles, j'ai pas dit rock, j'ai dit rock. R.O.C. Rest of Canada. En gros, c'est les groupes canadiens qui viennent pas du Québec. Et du coup, on va commencer avec Reckless Upstarts. C'est des gars qui viennent de Windsor en Ontario. Je vais passer le titre Friday Night Heroes. C'est sorti sur leur EP de 2020. Juin 2020, pour être plus exact. Qui s'appelle No Spirit. Et on continuera avec un autre groupe ontarien. Cette fois-ci, des gars des chutes du Niagara. Des beaux bébés, d'ailleurs. C'est Anvil Strike, extrait de leur EP de 2017, qui s'appelle Tales from the Border City. Ah oui, je suis du Niagara, les gars. Et je vais vous passer le titre Glory Days. Allez, c'est parti, session canadienne, mes petits Bob Gratton.

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1: T'es toujours à l'écoute de Relou et Fier! Au fait, je t'ai pas souhaité une bonne année, hein? Non, c'est fait exprès. C'était Anvil Strikes à l'instant avec Glory Days, et c'était bien sûr précédé des Reckless Upstarts et leur excellent titre Friday Night Heroes. Allez, on continue ce bloc du rock! Avec un 7 pouces assez récent, parce que lui aussi il est de 2020, c'est le groupe Black Dogs! Ils se sont pas fait chier pour le nom de groupe! Leur EP donc s'appelle Battalion, je vais passer le même titre parce que j'ai pas envie de me faire chier la bite! Mais c'est vachement bien, je rigole, mais c'est vraiment bien! Puis même on s'en fout! Puis même tu te branles de ce que je pense! Et en plus que t'as bien raison! Et on terminera ce bloc avec No Heart, un groupe du BC, extrait de leur album de 2018, cette fois-ci, qui s'appelle Can't Get Out, puis je vais te passer le titre Left 4 Dead.
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C'était nos Hearts précédés des Black Dogs à l'instant sur Relou et Fier pour ce bloc canadien. On va rester en Amérique du Nord parce que là on descend aux États-Unis d'Amérique. Ce pays où ça pose pas problème d'avoir une coiffe amérindienne et des tatous de vikings. Comme quoi, il y a bien des Norvégiens qui sont restés bien avant Jacques Cartier. Et du coup, pour fêter ça, on va passer le seul titre encore disponible du nouveau groupe qui s'appelle Violent Way. Le titre en question s'appelle All Talk. C'est un groupe d'ailleurs qui est né des cendres d'un autre groupe qui s'appelle The Elite, que je vais passer aussi. Extrait de Reason for My Sin, je vais vous passer Bleed. Donc en avant pour plus ou moins les mêmes gars, Violent Way, The Elite.

C'était The Elite à l'instant, précédé des nouveaux petits gars de Violent Way. Continuons tous ensemble un peu de son à l'américaine avec un vieux truc de 1994. C'est bien sûr le groupe Moonstomp, extrait de leur album qui s'appelle The Never See. On va se passer Strong Free Nation. Suivra le groupe de Seattle, c'est bien sûr Junto, je sais même pas comment on le dit. Dans tous les cas, ça n'existe plus. Bon, et là je vais vous passer Under the Boot, extrait de leur album qui s'appelle Morior Invictus, avec une grosse pochette d'Amerlock.

T'es au boulot, t'es chez toi ou dans ta bagnole, mais c'est sûr que t'es pas au bistrot pour écouter Relou et Fier. C'était Junto à l'instant, précédé des Moonstomp. Et d'ailleurs, je reviens par rapport à ce que j'ai dit tout à l'heure, les pochettes des deux groupes que je viens de passer, c'était vraiment toutes les deux des grosses pochettes d'Amerloc. On finit cette radicalisation sous cette salope de bannière étoilée, on va rentrer en France. On va rentrer chez nous, on est bien. On va pouvoir se mettre au comptoir de ta cuisine. Et on va passer un petit coup de la démo de 2019 de Tchernobyl. Je vais passer le titre Coup de Grisou. Et juste après, on passera un vieux truc, ça s'appelle Le Mort aux Dents. La chanson que je vais passer de cette réédition s'appelle Ouvrier, prends garde à toi. Et c'est un album qui est réédité chez... Ouais, j'ai oublié le nom, chez Dave Rocking Records.

Rodan précédé de Tchernobyl, première bouture dans tes conduits auditifs juste à l'instant. Et comme on est bien sur notre lancée, on va continuer avec un titre de tir groupé. Extrait d'une compilation bord de scène. Et cette fois, la tire groupée nous fait un petit peu son Bleach Boys, en faisant deux fois la même chanson mais en changeant complètement les paroles. Donc là, ce sera pas Skinhead devenu vintage, ce sera la douce mélodie qui se prénomme « Va te faire enculer ». Et juste après, toujours chez bord de scène, un petit coup de groupuscule sur leur album Pour le Meilleur, et en plus qu'on va passer une reprise d'Elmer Footbeat, et ouais mon gars, et ce sera la caissière de chez Leclerc.

On est aux trois quarts de cette première émission de Relou et Fier de 2021. Une année sous le signe du majeur bien dressé. Avis à tous mes camarades qui voulaient d'une part aller à des concerts ou bien même en organiser pour cette année 2020. Oubliez les gars, hein. Putain, oubliez, soyez réalistes. Putain, tu te rends compte, le dernier concert que j'ai fait c'était en février 2020. Ça fait putain bientôt un an. Oui je sais, j'ai beaucoup dit putain dans cette phrase. Alors je reprends mes fiches. À l'instant, c'était donc Groupuscule avec La Caissière du Leclerc, chanson d'amour. Et juste avant, c'était Tir Groupé avec Va te faire enculer, chanson d'amour. Ouais, pas sûr. Mais bon, pour terminer cette émission, je vais vous faire un petit bloc de trois chansons, dont une exclusivité Droogies Radio. Et ouais, mon pote, je vais te passer un petit coup du groupe qui s'appelle Les Gens d'ici. L'album s'appelle Sacré Lascar, c'était sorti chez Bleach Records. Je vais passer le titre Vu d'ici. On enchaînera avec Cobra, ce groupe de grâce et leur magnifique tube. Échange de seringues. Et puis comme promis, cette exclusivité Droogies Radio, c'est bien sûr sur le nouvel album de Cuir, qui va s'appeler tout simplement l'album. Et je vais te passer Cut Cut. Donc c'est parti, Les Gens d'ici, Cobra et Cuir.

Ça vient d'être craché sur ton poste, c'était bien un nouveau titre de cuir en exclusivité, c'était Cut Cut. L'album sort en digital fin du mois janvier et en pressage en beau vinyle début février chez Offside Records. Oh putain, je suis comme un gamin, mais j'attends ça avec une impatience. Bon, et avant, c'était Cobra avec Échange de seringues. Et on avait commencé ce bloc avec les gens d'ici et le titre Vu d'ici. Et là, ça va être terminé pour aujourd'hui. La semaine prochaine, ça va être une émission à thème. Parce que même si j'entends gueuler au loin, c'est pas le thème. Et ben, la semaine prochaine, si. La semaine prochaine, ce sera un spécial Saint-Olaf. Ou plutôt au pays dont ce que sur le drapeau, il y a une Saint-Olaf dessus. Oui, t'as une semaine hein, pour réfléchir et comprendre ce que je viens de raconter. Un peu de culture, ça te fait pas de mal, toi. Et j'avais commencé cette émission par un hommage, et j'avais dit qu'il y en avait ras-le-bol avec les hommages, et bah putain, là on est mal parti les gars. Il y a deux jours, j'ai perdu le meilleur collègue de travail que j'aurais jamais eu de ma vie. Le gars, dès le matin, il me faisait chier au boulot, mais il savait que j'allais répondre, c'était ça l'intelligence. Il écoutait Chaume non-stop. Bon, il y a que les Québécois qui vont comprendre. Donc cette émission est dédicacée à mon vieux pote Martin. Un carabot lui aussi, mais vous imaginez même pas. Et en plus, il comprenait rien mon délire de skinny. Il ne comprenait pas. Il a essayé, hein, mais il ne comprenait pas. Mais il aimait le rock, donc ça allait bien. Donc Martin, où que tu sois, sache que tu pourras toujours écouter la game des Canadiens et boire un petit coup de Molson. Je te dédicace cette émission et je te dédicace même le dernier titre d'un groupe que t'avais rien compris non plus. C'est Discipline avec Hell is for Heroes. Bon voyage, mon chum.

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Salut les droguises, c'est Val des Gueules Noires. On est très fiers avec les Gueules Noires de vous proposer un EP 4 titres qui sortira la veille du 1er mai. L'EP s'appelle Pour Toujours. Les conditions d'enregistrement, c'est des conditions Rec Live. Donc c'est tout nouveau pour nous parce qu'on avait l'habitude d'enregistrer les musiciens un par un. Donc voilà, EP Pour Toujours et un morceau en avant-première sur la Droguise Radio. A bientôt dans les concerts. Ciao.

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1: Direction le Chili avec le groupe Los Problemas qui vient d'attirer mon attention en sortant un clip pour leur chanson Nadie se mete con la gente del bloque qui fait partie de l'album El Último de su especie et qui vient de sortir chez Smith & Miller Records. Alors j'ai jamais entendu parler de ce label, mais en tout cas le groupe, vous allez vous en souvenir, c'est un peu spécial, mais ça sort du lot. Et ce groupe-là, je me rappelle qu'ils avaient fait un split avec Mataratos en 45 tours. Et là, ils viennent de sortir leur album complet. Donc, on va s'écouter ça. Los Problemas, avec le titre Nadie se mete con la gente del bloque, tout de suite sur Drookies Radio.

Un grand merci à François qui vient de nous faire un don sur la plateforme Tipeee. 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Il voulait écouter le titre Matar o Morir de Decibelios. On va écouter ça tout de suite. Merci à toi François.

Écoutez-moi bien tous, c'est très sérieux. 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Même si pour ça on doit faire des heures supplémentaires, autant qu'il en faudra, même le dimanche, éventuellement. 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Allez, on y va!

Salut à tous, c'est Wattie sur Droogies Radio. On va tout de suite écouter une petite découverte. C'est un groupe qui nous a envoyé sa démo par email. Ça vient du Brésil, ça s'appelle Bravure. Donc j'imagine ça s'appelle Bravoure. Et après avoir écouté leurs 4 titres qu'ils m'ont envoyé, j'ai décidé de passer la chanson Aguera. Donc vous aurez le titre de la chanson qui va s'afficher. J'espère que ça va vous plaire. Voilà, c'est Bravoure.

Voilà, c'était Bravour en direct sur Droogiz Radio. N'hésitez pas à nous envoyer vos morceaux sur droogizradio@gmail.com ou tous les morceaux que vous avez envie qu'on passe. On écoutera, on passera en fonction. Allez, ciao, à la prochaine.

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2: Salut les Drouguiz. Parlons aujourd'hui des Bretons de Syndrome 81 et de leur EP Loupard Sensible sorti chez DMF. Rien d'étonnant que je les chronique puisque je les avais mis dans mon top 10 des sorties de 2020. Alors commençons par le commencement, la pochette. La pochette est complètement loupard, mais aussi complètement sensible. Très colorée, très pop, le genre de pochette qui ressort dans ta collecte. Tu vois, au milieu de celle en niveau de gris là. Gros point noir par contre, il n'y a pas d'insert. Et surtout, il n'y a pas d'indication de vitesse de lecture sur le disque. C'est triste de ne pas penser au DJ Aviné. Combien de gens en soirée vont entendre ça ? C'est pas cool quand même, hein. Jamais j'aurais cru écrire ça, mais Lavillier et Escher, ça passe très bien en street punk. Ça claque même. Ça claque autant que ça sort de l'ordinaire. C'est une agréable surprise, mais ça correspond à ce que j'ai envie d'entendre quand je mets un disque de ces Bretons sur une platine. Bon bah... on va écouter les deux titres du coup. Trafic et Tu ne me dois rien.

0: C'était Trafic et Tu ne me dois rien, les deux faces de l'EP de Syndrome 81, Loubar Sensible, sorti chez DMF en 2020. C'était Milky pour Droogies Radio. Restez à l'écoute car la voix de la Hoy ne s'éteint pas.
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Vous savez quoi? J'en ai marre qu'on me sorte à toutes les sauces. Ce groupe-là, il ressemble à Rix. Ce groupe-ci, il ressemble à Rix. C'est pas parce que t'as un beat à la discharge et que tu fais oi oi que ça ressemble à Rix. Comme mon pote Anton de Russie m'a envoyé ce nouveau groupe qui vient de Vladimir en me disant que c'était la meilleure réponse que les Russes puissent donner à Rix, là, je dois dire que j'ai pas mal accroché. Alors, on va écouter ce titre-là. Le groupe, c'est Bourreval. Et le titre, c'est Mi Prishni Istemnoti, ce qui veut dire « Nous venons de l'obscurité ».

0: Ça vient de sortir. Et c'est déjà sur Groovies Radio.
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La première chose qui te saute aux yeux, les briques, c'est les briques rouges. Ouais. Et le rouge, c'est la couleur de quoi? Le rouge, c'est la couleur du sang, le rouge, c'est la couleur des Indiens, c'est la couleur de la violence. Mmh. Hein? Alors que le fléau de notre société, et tout le monde s'accorde à le dire, est la violence, ils vont te foutre des briques rouges. Mais le rouge...

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